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Un super bon jeudi soir à vous, c'est Jason. Je suis là jusqu'à minuit. Très content, d'ailleurs, de vous accompagner. Et je veux saluer les magasins, tous les magasins qui se retrouvent à l'intérieur du Carrefour Lac-Mégantic. 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

un super bon jeudi soir à vous. C'est Jason. Je suis là jusqu'à minuit. Très content, d'ailleurs, de vous accompagner. Et je veux saluer les magasins, tous les magasins qui se retrouvent à l'intérieur du Carrefour Lac-Mégantic. Bien branchés chez nous à Hit Country 106.7.

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3: Déjà rendu à vendredi, mes chers amis, ça passait tellement vite cette semaine de 5 jours en ce 18 septembre 2026 et de 6 heures précises. C'est quoi tes plans pour le prochain week-end? Tu dis, il y a tellement, tellement de choses à faire encore une fois. Et espérons aussi que Dame Nature veut également collaborer. Ça, c'est également un point fort important. Alors, on est ensemble et bien ça pour les 6 prochaines heures. Encore une fois, bien ce vendredi, j'ai plein de choses à vous raconter. Mais également aussi, on va jeter un coup d'œil dès maintenant ou à prévision de la météo, comment ça va se passer chez nous, eh bien, pour les prochaines heures et pour le prochain week-end. Donc, aujourd'hui, on prévoit une très, très belle journée avec alternance de soleil de nuages avec un maximum de 19. On prévoit un ciel dégagé pour la nuit prochaine, ce qui va emmener une baisse du mercure, mes amis, à la nuit prochaine avec un maximum de 3. Demain, un très, très beau samedi qui nous attend avec la présence du soleil avec 17. Dimanche, de la pluie à 60% avec 15. Et retour du soleil pour la semaine prochaine avec un maximum de 14 et présentement bien en direct du studio Entrepôt Plancher Design, membre du réseau d'Éco-Surface à Nantes. Alors ce matin, le mercure indique présentement 11. Alors il nous chante Rien que toi puis moi. Voici maintenant Philippe Tremblay au nouveau 106.7.

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1: Au courant des prochaines semaines, eh bien ce chanteur originaire de la Malbaie va faire un détour par le studio d'enregistrement en nous préparant bien sûr des nouvelles chansons pour 2027. Et aussi, bien, procure-toi son premier EP qui a été lancé bien ce printemps, qui est en vente sur toutes les bonnes plateformes. Et Philippe Tremblay qui a chanté Rien que toi puis moi. Le prochain Ben qui s'apprête à chanter ont vécu de très, très beaux moments dans leur carrière alors qu'ils ont été proclamés les grands gagnants du concours Top of the Country SiriusXM mercredi soir à Saskatoon. Alors, ils nous chantent un de leurs grands hits en carrière, Chasing Sunset. Voici maintenant le Blue Ridge Band.

leurs commentaires la semaine prochaine suite à leur retour, bien sûr, de leur séjour à Saskatoon, parce qu'en plus, eh bien, demain soir, grande soirée de gala auquel on va remettre plein de trophées pour les Canadian Country Music Awards. Alors, le Blue Ridge Band qui viennent de chanter Chasing Sunset. Alors, en fin de semaine, la chanteuse, mais aussi animatrice de Big Brother, célébrité Marie-Mé, va changer de rôle. Ben oui, elle va ajouter maintenant une nouvelle corde à son arc. Elle va devenir maintenant célébrant pour marier, bien sûr, en fin de semaine, bien sûr, le Normand d'amour et sa conjointe Pascale Montreuil qui vont s'unir ensemble suite, bien sûr, à la grande demande qu'il a faite lors de la grande finale, bien sûr, de Big Brother Célébrité. Tu dis, ben voyons donc, c'est quoi cette affaire-là? Ben oui, il avait fait, bien sûr, la grande demande sur le plateau à sa sortie, bien sûr, de la maison de Big Brother. Donc, elle était vraiment surprise, même elle-même, Marie-Mé. Donc, c'est elle-même qui va célébrer cette belle union-là pour la vie pour Normand D'Amour et Pascal Montreuil en fin de semaine. Alors, beaucoup, beaucoup de bonheur à ces deux personnes. L'artiste qui s'apprête à chanter dans quelques secondes, il a fait sensation hier soir à la scène La Forge du Festival Western de Saint-Tite qui est en cours jusqu'à ce dimanche. Est-ce que vous y étiez pour voir le phénomène Arpin Lépine? Le voici avec Chance à la Vibe New Country édition de ce vendredi matin.

Pour faire un jeu de mots avec la chanson qu'on s'est offert au courant des derniers instants, chance avec Herpin Lépine, et bien moi, je suis vraiment chanceux de vous savoir là aussi nombreux et nombreuses, matin après matin, à prendre votre belle dose de musique New Country, bien branché à nos quatre fréquences, le 105.5 au Saguenay, le 95.7 au centre du Québec, le 105.3 en Beauce ou encore le 106.7 à Lac-Mégantic. On est également aussi présent là, partout sur la planète via notre site internet, le hitcountry.com. Danny Côté qui est en place avec grand bonheur jusqu'à midi. Aujourd'hui,

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1: Est-ce que ça fait partie de tes rêves un jour de te rendre à la ville mythique où la musique country ne dort jamais en parlant de Nashville? Donc, c'est ce qu'il a chanté au courant des derniers instants ici même à It Country, Fred et Dionne avec Nashville. Et là, présentement, il se retrouve pas à Nashville, Fred, non. Il se retrouve à Saskatoon. Pourquoi? Parce que demain, il va participer, bien sûr, aux CCMA Awards, les Canadian Country Music Awards, un gala qui récompense la musique country canadienne. En plus, il va partir en tournée dans l'Ouest la semaine suivante du côté des communautés francophones. Donc, une belle tournée dans l'Ouest pour un chanteur québécois. Bonne nouvelle pour la chanteuse américaine Emily Hans Roberts qui a confié au courant des dernières heures sur le web qu'elle souhaite devenir maman pour la prochaine année. Tu dis, oh, un beau projet dans l'air. Ben oui. Donc, on le souhaite bien sûr qu'elle tombe enceinte au courant des prochaines semaines pour la chanteuse américaine Emily Hans Roberts. À venir, les actualités Arsenal Media et au détour, appel manqué avec Gab Forêt.
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7: Bon jeudi, ici Louis-Philippe Arnoirel. Le service d'appel au 911 est perturbé ce matin par une problématique technique qui affecte l'acheminement des appels reçus. Plusieurs corps policiers ont signalé le problème sur leur page Facebook, invitant les citoyens à appeler directement leur service en cas d'urgence. La situation semblerait toucher des corps policiers partout au Canada. En politique, la chef caquiste Christine Fréchette est encore une fois à l'offensive lors du deuxième débat de la campagne électorale hier soir sur les ondes de Nouveau. Elle s'est attaquée à son rival péquiste Paul-Saint-Pierre Plamondon, même lorsqu'elle était en duel avec un autre chef. Christine Fréchette a notamment dit avoir besoin de savoir de la part de Paul-Saint-Pierre Plamondon de ce qui arriverait à l'année 1 d'un Québec souverain. Madame Fréchette a fait preuve d'une petite dose d'humilité en début de débat en affirmant que la CAQ n'a pas été parfaite. Au fédéral, le premier ministre Mark Carney a été chaleureusement accueilli hier au Parlement européen, où la présidente de la Commission européenne a proposé de faire du Canada le premier membre associé de l'Union. Ursula von der Leyen a plaidé pour une alliance pour l'avenir, allant au-delà de l'accord de libre-échange couvrant notamment la défense, l'énergie et les minéraux critiques. Le nouvel ambassadeur canadien auprès de l'UE, Jonathan Wilkinson, a toutefois nuancé la portée de l'expression « membre associé », affirmant que les deux parties se concentrent d'abord sur des résultats concrets. Cette démarche s'inscrit dans la volonté du Canada de diversifier ses partenariats, alors que le président américain Donald Trump a averti qu'une telle décision pourrait être considérée comme un acte hostile. Et par ailleurs, le président américain Donald Trump ordonne aux agences fédérales chargées de superviser les marchés publics aux États-Unis de retirer tous les produits d'origine canadienne. Cette mesure constitue la dernière escalade en date de la guerre commerciale menée par l'administration Trump après l'échec des négociations le mois dernier. Le président américain avait d'abord menacé de retirer tous les produits d'origine canadienne du calendrier des attributions du gouvernement fédéral la semaine dernière. C'est ce qui complète vos actualités Arsenal Média. Passez une bonne journée sur nos ondes.
8: Aujourd'hui, pour notre belle région, c'est alternance de soleil de nuages avec 19, ciel dégagé pour ce soir et cette nuit avec 3. Demain, c'est du soleil avec 17, de la pluie à 60 % pour dimanche avec 15, et retour du soleil pour lundi avec 14. 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Ce matin, les mercures indiquent présentement 11.
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file de passage au Festival Western de Saint-Tite. Salutations aux gens qui sont présentement en direction de cette ville mythique de la musique country en Mauricie. Ben oui, il y a beaucoup, beaucoup de gens qui vont fouler également les rues. En fin de semaine, on prévoit du beau temps également. Alors, c'est Gab Forêt qui a chanté, bien sûr, Appel manqué. Elle nous chante maintenant le Randis, ex-académicienne. Voici Sandrine Hébert à la verbe New Country, édition de ce vendredi.

À pas manquer, à tantôt, entre 9h et 10h30, la ride musicale, 90 minutes de musique country, sans interruption publicitaire. Alors, c'est offert au courant des derniers instants, la musique de Sandrine Hébert avec le Randis. Ça se passe, eh bien, demain, en 17h30, à l'intersection de la rue Gendreau et Laval, ici à Mégantic, pour, bien sûr, la 37e édition, bien sûr, de la vente de pommes, au profit, bien sûr, du Club des pompiers, ici à Mégantic. Là, tu dis, bien, avec les ventes de pommes, qu'est-ce qu'on va faire avec ça? Bien, ça va, bien sûr, soutenir financièrement l'acquisition d'équipements en sauvetage de milieux routiers, nautiques, forestiers, bien sûr, autres interventions. Donc, on compte sur votre grande générosité. Bien, dès demain, dès 7h30, à l'intersection de la rue Gendreau et Laval et Samégantic, pour cette importante vente de pommes, organisée, bien sûr, par le Club des pompiers de Mégantic. L'artiste qui s'apprête à chanter dans quelques secondes a reçu une belle tape dans le dos cette semaine, bien sûr, en sachant qu'il se retrouve en nomination au prochain gala de la disque, dans la catégorie spectacle de l'année. Alors, il nous chante son gros et de l'heure ici au 106.7, si j'avais su. Voici maintenant Francis de Grandpré.

0: 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Avenue dans quelques secondes. Il est midi quelque part avec le groupe Kain.
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Il a pris l'avion hier à Vimédi pour se rendre à Saskatoon parce qu'il se retrouve en nomination dans la catégorie, bien sûr, artiste francophone de l'année au CCMA Awards. Est-ce qu'il va repartir avec la statuette? On lui souhaite, bien sûr, en parlant de Vince Lemire qui a chanté à la bonne place. Bon, on se le cachera pas. Il est vraiment à la bonne place. Et aussi, il nous prépare un nouvel album, un troisième pour ce printemps. On peut déjà entendre sa belle nouveauté Où le vent nous mène. Ça ressemble vraiment à du Morgan Wallen 100% franco. Un gars rempli de talent. En plus, c'est aussi, il collabore en tant qu'auteur, compositeur pour certains autres artistes dans le domaine de la musique country que tu entends régulièrement ici même à Hit Country, comme par exemple un certain Joël Vogue. Emmêlé dans ses cheveux, voici maintenant JF Posé.

0: aujourd'hui, pour les fans de ce grand nom de la chanson country américaine, Luke Bryan, vous êtes vraiment aux anges, parce qu'il nous propose depuis minuit son 9e album en carrière. Et là, on lui a posé la question suivante hier en entrevue, alors qu'il était bien sûr en grande campagne de promotion, à savoir ce que peut-être un 10e, 11e, encore 12e album sur les planches de la part de ton équipe de production. La réponse de la part de Luke l'a dit, je ne sais pas, ça dépend bien sûr du public, se sont tannés ou pas de m'entendre chanter album après album, année après année. Hey, la réponse est non, on t'aime tellement Luke Bryan, on veut pas que tu t'en ailles dès maintenant à la retraite. Mais comme il a dit bien sûr en entrevue de façon sérieuse, tout dépend bien sûr du public, c'est eux qui ont le gros bout du bâton, s'ils m'aiment ou pas. Et ça, je suis bien d'accord avec lui sur cette grande réponse à cette grande question. Voilà. Presque déjà 7 heures, quelques messages et au détour, les actualités Arsenal Média.
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6: Bon vendredi, ici Louis-Philippe Arnoirel. Le gouvernement de Terre-Neuve et Labrador a approuvé à une très faible majorité le projet d'accord énergétique de plusieurs milliards de dollars avec Hydro-Québec. Les 20 députés conservateurs au pouvoir, appuyés par un indépendant, ont voté pour, tandis que 18 députés d'opposition ont voté contre. L'accord prévoit des projets hydroélectriques et éoliens de plus de 50 milliards de dollars le long du fleuve Churchill et mettrait fin, avec 15 ans d'avance, au controversé contrat de 1969. La nation Innu s'y oppose toutefois, jugeant que les retombées financières ne profitent pas suffisamment à son peuple. Hier, le premier ministre Mark Carney s'est adressé aux 720 élus représentant les 27 États membres de l'Union européenne à Strasbourg, en France. Il a déclaré que le Canada aspirait à une alliance unique avec l'UE, fondée sur des valeurs et des priorités communes associées à des atouts très complémentaires. Cela fait suite à la déclaration de la présidente de la Commission européenne, Ursula von der Leyen, mercredi, qui disait souhaiter que le Canada devienne le premier membre associé de l'Union européenne, un poste qui est encore inexistant. Il permettrait cependant aux jeunes d'étudier et de vivre des deux côtés de l'Atlantique, selon Mark Carney. Et pour terminer, toujours en politique fédérale, les libéraux de Mark Carney se réunissent aujourd'hui à Ottawa pour une série de discussions visant à les préparer à la rentrée parlementaire. Les séances de travail du caucus libéral s'échelonneront sur 2 jours, prenant ainsi fin demain. La mince majorité en chambre de M. Carney a été regarnie par des recrues qui ont joint le caucus en remportant des élections partielles. Outre l'accueil chaleureux qui sera réservé aux nouveaux élus libéraux, on peut s'attendre à ce que le caucus discute des grands dossiers tels que la guerre tarifaire et le coût de la vie. C'est ce qui complète vos actualités Arsenal Média. Passez une bonne journée sur nos ondes.
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9: Incroyable mais vrai, déjà rendu à vendredi. On sent en plus l'effervescence dans l'air. On s'en va d'heure en heure, tranquillement pas vite, vers la fin de semaine. Et grande question que j'ai pour toi ce matin, c'est quoi tes plans pour le prochain week-end? Il y a plein de choses à faire. Peut-être même ça fait partie aussi de tes plans de faire un détour en fin de semaine pour le dernier week-end de la 58e édition du Festival Western de Saint-Tite. Alors, si tu prévois faire un détour là-bas dans ce beau coin de la Mauricie, la prudence est de mise. Alors, Danny Côté qui est en poste au micro du nouveau 106.7 Hit Country jusqu'à midi. Et d'ici à 8 heures, je vais vous jaser entre autres de Morgan Wallen, de Mitsu, Little Big Town et Jake Owen. Météo maintenant pour Mégantic aujourd'hui à vendredi. Alternance de soleil de nuages avec 19. On prévoit un ciel dégagé pour ce soir et cette nuit avec 3. Demain, un très très beau samedi avec un maximum de 17 avec du soleil. Ça pourrait se gâter pour dimanche, mais des fois ça peut changer. Alors dimanche, de la pluie à 60% avec 15 et retour du soleil pour lundi avec un maximum de 14. 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Alors, ce matin, le Mercure indique présentement 11. Salut, qui s'apprête à chanter? Ben lui, son repas préféré, c'est quoi? C'est le mac and cheese. Oh, en parlant de ça ce matin, ça ouvre tellement l'appétit. Ben nous, notre appétit est musical, New York Country. Voici Don't Tell on Me avec Jason Aldean au 106.7 Hit Country.

Nas X avec Billy Ray Cyrus, All Time Road, dans votre réveil de ce vendredi matin. Salutations, vous autres êtes présentement bien en mode travail. Vous êtes présentement sur la route, encore en mode week-end déjà, parce que toi, chanceux et chanceuse, t'as la chance de faire des semaines de 4 jours. Tellement content de vous à savoir là partout à travers la province, en prenant votre belle dose de musique New Country. Alors, vous avez des vœux d'anniversaire à formuler, encore des salutations ou demandes spéciales, appelez-moi, textez-moi, 873-300-95-70. Toujours bien plaisant d'échanger avec vous autres. Avant de vous jaser des nouvelles chansons qui ont été lancées au courant des dernières heures, voici Love and Life Again avec Ella Langley dans votre Country Club du vendredi.

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Procure-toi son plus récent album Dandelion qui a été lancé au mois d'avril dernier. Alors c'est Ella Langley qui a chanté Love and Life Again en hit dollar ici même à la vibe New Country. Depuis déjà quelques heures, il y a plusieurs artistes qui en profitent pour lancer des nouvelles chansons sur toutes les bonnes plateformes. C'est le cas entre autres de Morgan Wallen qui lance depuis minuit une toute nouvelle chanson qui a pour titre Last Thing You Need. Et voici un extrait.

Toujours la même signature musicale, hein. Il ne change jamais, donc c'était la belle nouveauté de Morgan Wallen, Last Thing You Need. Même chose pour Miranda Lambert qui a lancé au courant des dernières heures, Two Things Can Be True.

Et autre belle nouveauté également qui est disponible depuis minuit, un artiste qui va faire un détour par la Place Belle de Laval jeudi prochain en parlant de Chabot Zé qui nous propose cette belle nouveauté, Let Them Know.

encore une fois un bon rythme dansant. Donc voilà, des belles nouveautés qui sont maintenant disponibles depuis minuit sur toutes les bonnes plateformes. On est vendredi, on s'en va d'heure en heure vers la fin de semaine. Voici tout un classique qui va vous faire chanter ou même encore danser. Voici Wagon Wheel avec Darius Rucker. We'll be right back.

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1: C'est disponible depuis minuit, bien le 9e album de ce grand nom de la chanson country américaine qu'on s'est offert au courant des derniers instants. Le grand Luke Bryan qui a chanté sa bombe de leur Signs à la vibe New Country en ce vendredi à matin. Ils vont reprendre la route dans quelques jours à notre grand bonheur après quelques années d'absence de la scène musicale country américaine. La formation Little Big Town qui va partir en tournée, comme je vous disais, avec leur tout nouveau spectacle For a Heart of It. Et là, on voulait savoir c'est quoi leur rituel avant d'arriver en scène, bien sûr, de performer haut la main devant leurs fans de salle en salle. Donc, eux, bien sûr, quelques minutes avant de monter sur scène. Ils se réunissent tous ensemble, techniciens, musiciens, bien sûr, interprètes, pour bien sûr faire une prière ensemble pour dire « Hey, on va faire le party ce soir ». Donc voilà, c'est le petit rituel qu'ils font à chaque avant de monter sur scène pour le band américain Little Big Town. À venir, au détour, Born to Die avec Chabot et à la vibe New Country de ce vendredi.
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3: Bon jeudi, ici Louis-Philippe Arnoirel. Le service d'appel au 911 est perturbé ce matin par une problématique technique qui affecte l'acheminement des appels reçus. Plusieurs corps policiers ont signalé le problème sur leur page Facebook invitant les citoyens à appeler directement leur service en cas d'urgence. La situation semblerait toucher des corps policiers partout au Canada. En politique, la chef caquiste Christine Fréchette est encore une fois à l'offensive lors du deuxième débat de la campagne électorale hier soir sur les ondes de Nouveau. Elle s'est attaquée à son rival péquiste Paul Saint-Pierre Plamondon, même lorsqu'elle était en duel avec un autre chef. Christine Fréchette a notamment dit avoir besoin de savoir de la part de Paul Saint-Pierre Plamondon de ce qui arriverait à l'année 1 d'un Québec souverain. Madame Fréchette a fait preuve d'une petite dose d'humilité en début de débat en affirmant que la CAQ n'a pas été parfaite. Au fédéral, le premier ministre Mark Carney a été chaleureusement accueilli hier au Parlement européen, où la présidente de la Commission européenne a proposé de faire du Canada le premier membre associé de l'Union. Ursula von der Leyen a plaidé pour une alliance pour l'avenir, allant au-delà de l'accord de libre-échange couvrant notamment la défense, l'énergie et les minéraux critiques. Le nouvel ambassadeur canadien auprès de l'UE, Jonathan Wilkinson, a toutefois nuancé la portée de l'expression « membre associé », affirmant que les deux parties se concentrent d'abord sur des résultats concrets. Cette démarche s'inscrit dans la volonté du Canada de diversifier ses partenariats, alors que le président américain Donald Trump a averti qu'une telle décision pourrait être considérée comme un acte hostile. Et par ailleurs, le président américain Donald Trump ordonne aux agences fédérales chargées de superviser les marchés publics aux États-Unis de retirer tous les produits d'origine canadienne. Cette mesure constitue la dernière escalade en date de la guerre commerciale menée par l'administration Trump après l'échec des négociations le mois dernier. Le président américain avait d'abord menacé de retirer tous les produits d'origine canadienne du calendrier des attributions du gouvernement fédéral la semaine dernière. C'est ce qui complète vos actualités Arsenal Média. Passez une bonne journée sur nos ondes.
4: Alternance de soleil et de nuages aujourd'hui avec un maximum de 19. Ciel dégagé pour ce soir et cette nuit avec 3. Un beau samedi qui nous attend sous le soleil avec 17. De la pluie à 60% pour dimanche avec 15. Et soleil pour lundi avec 14. 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Le mercure indique présentement 12.
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Procure-toi sa plus récente chanson qui a été lancée au courant des dernières heures, qui est en vente sur toutes les bonnes plateformes. Et en plus, il sera de passage la semaine prochaine, jeudi prochain, à la Place Belle de Laval. Est-ce que tu y seras pour, bien sûr, chanter ses grands hits des derniers mois? Chabosé qui a chanté, entre autres, Born to Die au courant des dernières minutes, ici même à Hit Country. Voici maintenant la sensation de l'heure, Stella Lefty avec Boston.

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La musique de Gabriel Fredette qui vient de nous à chanter Le Bon Choix. Et pour faire un jeu de mots avec le titre qu'on vient d'entendre, eh bien, t'as fait Le Bon Choix parce qu'on t'offre chez nous 24 heures sur 24, 7 jours sur 7, la meilleure musique new country. Je t'en ai à parler plus tôt cette semaine, un retour dans le domaine de la musique country pour la chanteuse Mitsou. Non, elle va pas reprendre à sa manière Bye Bye Mon Cowboy. Ben non, un classique de son album Terre des Hommes. Entre autres, on retrouvait là-dessus la belle ballade Lettre à un cowboy que chantait à l'époque avec Daniel Dechem. Et là, elle avait publié une photo sur les réseaux sociaux, la montrant avec un cowboy, mais le visage masqué. Donc, au courant des dernières heures, elle a bien sûr procédé au dévoilement de ce chanteur masqué, qui va bien sûr l'accompagner dans la voix masculine de Lettre à un cowboy. Donc, c'est nul autre que Clément Jacques qui a été choisi de la part de Mitsou pour interpréter, bien sûr, avec elle, ce classique de 1990. Et là, tu te dis, oh, à quoi ça ressemble musicalement parlant cette reprise version 2026. Voici un court extrait de ce classique à la manière de Mitsou avec Clément Jacques, Lettre à un cowboy.

Alors voilà, c'est juste ça. Alors tu dis c'est quand qu'on pourra l'entendre peut-être à Hit Country. On attend bien sûr la date officielle de sortie, mais du moins ça s'en vient bientôt là, dans vos parleurs, ce classique de Mitsou, Lettre à un cowboy revisité en version 2026 avec Clément Jacques. Elle nous chante maintenant High Hope. Voici Gabby Barrett avec Charlie Puth à la vibe New Country de ce vendredi.

0: Procure-toi son plus récent album qui a été lancé au tout début du mois, alors qui a pour titre Every Minute of It. Alors c'est Gabby Barrett qui effectue un beau retour sur la scène musicale New Country après quelques mois d'absence pour s'occuper maintenant de sa jeune famille. Ben oui, nouvellement maman en plus depuis le début de l'année, donc ça tient le cœur d'une femme vraiment très très très occupée également. Donc un beau retour pour elle sur la scène musicale country américaine depuis le début du mois de septembre. Bon, un vendredi, tellement content de vous savoir là. On s'amuse ensemble en écoutant du bon New Country. À venir dans quelques secondes, une belle chanson du vendredi pour vous faire chanter ou encore vous faire danser où que vous êtes. Pour Me a Drink, Blake Shelton et Post Malone au détour.
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Post Malone et Blake Shelton. Et en plus, ben, hier, Blake Shelton a fait un beau retour sur le plateau pour donner le coup d'envoi à la saison numéro 30 de l'émission The Voice avec une belle performance en plus. Alors, les deux comparses ont chanté ensemble Pour Me a Drink. Je t'en ai parlé un petit peu plus tôt cette semaine que la chanteuse américaine Emily Han Roberts souhaitait devenir maman pour la première fois en 2027. Alors, autre bonne nouvelle en ce qui la concerne qu'on a appris au courant des dernières heures. Elle aura la chance en plus de performer au, bien sûr, festival de Luc Bryan Crash My Playa et édition 2027 est présentée à Riviera Maya, début 2027. Donc, que les honneurs s'accumulent pour elle, pour notre chère Emily Han Roberts. Une chante maintenant en tempête. Voici Greenwoods à la Vibe New Country de ce vendredi.

C'est quoi tes plans pour le prochain week-end côté activité? Tu reçois les amis, tu reçois la famille ou encore tu vas faire un détour peut-être en fin de semaine pour la 58e édition du Festival Western de Saint-Tite. Alors, il y a toutes sortes de choses à faire dans notre belle région. Voici une chanson de circonstance en ce vendredi matin. Tu dis, oh, je suis comme un petit peu indécis. Une chanson qui va te ramener les idées à la bonne place. Tennessee Whiskey, voici Chris Stapleton.

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1: En ce vendredi 18 septembre, ce matin, je lève mon chapeau de cowboy au chanteur américain Jake Owen qui annonce au courant des dernières heures sur le web et qui célèbre aujourd'hui 5 ans de sobriété. Puis en tant qu'un chanteur country, c'est quand même pas toujours évident de toujours vaincre cette addiction à la boisson parce qu'on est souvent sollicité en tant que chanteur country, même chanteuse country. Il y a souvent des bouteilles de gin en arrière ou toutes sortes de choses en boisson qui peuvent bien sûr nous faire languir, nous faire sévir à la tentation. Et lorsqu'on tente, bien sûr, d'être sobre, c'est quand même pas toujours évident. Donc, quand même une belle fierté pour lui. 5 ans de sobriété pour le chanteur américain Jake Owen. Donc, ce matin, on lui lève notre chapeau de cowboy à son honneur. C'est quand même quelque chose de grandiose pour un cowboy. Quelques messages et au détour, on s'offre un bulletin complet avec les actualités Arsenal Média ce vendredi matin.
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8: Bon vendredi, ici Louis-Philippe Arnoirel. Le gouvernement de Terre-Neuve et Labrador a approuvé à une très faible majorité le projet d'accord énergétique de plusieurs milliards de dollars avec Hydro-Québec. Les 20 députés conservateurs au pouvoir, appuyés par un indépendant, ont voté pour, tandis que 18 députés d'opposition ont voté contre. L'accord prévoit des projets hydroélectriques et éoliens de plus de 50 milliards de dollars le long du fleuve Churchill et mettrait fin, avec 15 ans d'avance, au controversé contrat de 1969. La nation Innu s'y oppose toutefois, jugeant que les retombées financières ne profitent pas suffisamment à son peuple. Hier, le premier ministre Mark Carney s'est adressé aux 720 élus représentant les 27 États membres de l'Union européenne à Strasbourg, en France. Il a déclaré que le Canada aspirait à une alliance unique avec l'UE, fondée sur des valeurs et des priorités communes associées à des atouts très complémentaires. Cela fait suite à la déclaration de la présidente de la Commission européenne, Ursula von der Leyen, mercredi, qui disait souhaiter que le Canada devienne le premier membre associé de l'Union européenne, un poste qui est encore inexistant. Il permettrait cependant aux jeunes d'étudier et de vivre des deux côtés de l'Atlantique, selon Mark Carney. Et pour terminer, toujours en politique fédérale, les libéraux de Mark Carney se réunissent aujourd'hui à Ottawa pour une série de discussions visant à les préparer à la rentrée parlementaire. Les séances de travail du caucus libéral s'échelonneront sur 2 jours, prenant ainsi fin demain. La mince majorité en chambre de M. Carney a été regarnie par des recrues qui ont joint le caucus en remportant des élections partielles. Outre l'accueil chaleureux qui sera réservé aux nouveaux élus libéraux, on peut s'attendre à ce que le caucus discute des grands dossiers tels que la guerre tarifaire et le coût de la vie. C'est ce qui complète vos actualités Arsenal Média. Passez une bonne journée sur nos ondes.
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12: Déjà la troisième heure de votre réveil en ce vendredi matin, puis on s'en va tranquillement pas vite, d'heure en heure vers la fin de semaine. Il y en a plusieurs également qui terminent leur semaine de travail à compter de midi. Oh, il en reste moins long qu'à faire, hein? Et pour les autres qui travaillent jusqu'à 16h ou encore à 17h, on lâche pas, on lâche pas. Danny Côté qui est en poste avec grand bonheur jusqu'à midi au micro du nouveau 106.7 It Country. Et d'ici à 9h, je vais te jaser entre autres de Dylan Marlowe, également du Ben Québec de Wild Palominos. Également aussi, bonne nouvelle pour la chanteuse de Dolbo Mistassini, Sarah Dufour aussi. Ben, petite mauvaise nouvelle pour les fans de Luke Bryan. Météo maintenant pour Lac Mégantic et les alentours. Comment ça va se passer chez nous donc aujourd'hui? Alternance de soleil de nuages avec un maximum de 19. Ciel dégagé pour ce soir et cette nuit avec 3. Demain, un beau samedi sous soleil qui nous attend avec 17. On attend de la pluie pour dimanche à 60% avec 15. Et pour lundi, on commence la semaine sous le soleil avec 14. 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Alors ce matin, le mercure indique présentement 12. On l'adore et on l'adore tellement. L'artiste qui s'apprête à chanter nous a offert un beau cadeau au courant des dernières heures en nous proposant une toute nouvelle chanson. Voici sa bombe de l'heure, Been By Now. Voici Morgan Wallen à la VM New Country à Mégantic.

En ce 18 septembre, bon anniversaire à Suzanne Vachon. C'est vu sur la part de sa sœur. Également aussi, bon anniversaire à Kevin Plamondon. C'est vu sur la part de son grand chum, Sébastien, qui s'en va en plus à Saint-Tite au courant de la journée. Alors, à vous tous et toutes également, quel c'est votre anniversaire. Bien, bonne fête et laissez-vous gâter. Hands up, voici Jelly Roll.

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vendredi, il y a plein de nouvelles chansons de tes chanteurs et chanteuses préférées dans le domaine du New Country qui ont lancé au courant des dernières heures des nouvelles chansons. C'est le cas, entre autres, de ce jeune chanteur qui a pour nom Dylan Mardove, donc il nous a lancé au courant des dernières heures cette belle nouveauté, qui a pour titre In This Boat, et voici un extrait.

Alors, toi qui aimes la pêche, c'est pour toi cette belle chanson, hein, In This Boat, avec Dylan Mardo. Alors, c'est présentement en vente sur toutes les bonnes plateformes. Aujourd'hui, aussi, étape importante pour cette chanteuse originaire du Saguenay. Elle lance officiellement sur toutes les bonnes plateformes, elle aussi, son 4e album en carrière, qui a pour titre Dolbo Mistassini. Grand lancement d'album en plus, ce soir, justement, à Dolbo Mistassini. Alors, elle nous chante Je suis mêlée. Voici maintenant Sarah Dufour à la verbe New Country de ce vendredi.

avec Florida Georgia Line, Always Gonna Love You. Et là, ben, ça se concrétise. Ils vont faire un retour au Stagecoach en 2027. Et d'après moi, là, je vous dis bien d'après moi, on devrait avoir quelque chose de nouveau de leur part cet automne, parce qu'il y a plein de choses qui se passent si tu les suis assidûment sur leurs réseaux sociaux. Juste pour nous titiller davantage, j'aime ça se faire languir, hein, se faire demander Florida Georgia Line avec cette belle chanson dans votre country club. Est-ce que vous étiez là hier soir à la scène La Forge à Saint titre, il a fait sensation, c'est de voir la crowd qui chante haut et fort. C'est tune, ce chanson après chanson, c'est capoté bien raide de son affaire. Alors, il nous chante Saint-Félix. Voici maintenant Arpin Lépine.

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1: Nous jasons maintenant de Luke Bryan. Oui, nous propose à partir d'aujourd'hui son 9e album en carrière. En plus, il est toujours en pleine tournée, comme il le fait toujours si bien au mois de septembre dans plusieurs villes à travers les États-Unis. Pour bien sûr son spectacle The Farm Tour, qui remporte toujours un important succès. The Farm Tour, c'est un spectacle qu'il donne sur des terrains de ferme à travers les États-Unis. Donc, hier soir, il devait se produire en Ohio avec en plus la présence avant lui de la chanteuse Dasha et de Kenny Whitmire. Donc, à la dernière minute, les autorités de l'Ohio sont arrivées sur la ferme en question en disant à Luke Bryan et son équipe, malheureusement, vous ne pourrez pas vous produire ce soir sur cette ferme. C'est pas sécuritaire pour recevoir 20 000 personnes ce soir. Donc, on reporte à une date ultérieure son passage sur la ferme de l'Ohio pour son grand spectacle de Farm Tour, mettant en vedette le grand Luke Bryan. Oh, c'est vraiment important, la sécurité, bien sûr, des spectateurs. À venir au détour, Love Me Some You avec Matt Lang.
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10: Bon jeudi, c'est Louis-Philippe Arnoirel. Le service d'appel au 911 est perturbé ce matin par une problématique technique qui affecte l'acheminement des appels reçus. Plusieurs corps policiers ont signalé le problème sur leur page Facebook invitant les citoyens à appeler directement leur service en cas d'urgence. La situation semblerait toucher des corps policiers partout au Canada. En politique, la chef caquiste Christine Fréchette est encore une fois à l'offensive lors du deuxième débat de la campagne électorale hier soir sur les ondes de Nouveau. Elle s'est attaquée à son rival péquiste Paul-Saint-Pierre Plamondon, même lorsqu'elle était en duel avec un autre chef. Christine Fréchette a notamment dit avoir besoin de savoir de la part de Paul-Saint-Pierre Plamondon de ce qui arriverait à l'année 1 d'un Québec souverain. Madame Fréchette a fait preuve d'une petite dose d'humilité en début de débat en affirmant que la CAQ n'a pas été parfaite. Au fédéral, le premier ministre Mark Carney a été chaleureusement accueilli hier au Parlement européen, où la présidente de la Commission européenne a proposé de faire du Canada le premier membre associé de l'Union. Ursula von der Leyen a plaidé pour une alliance pour l'avenir, allant au-delà de l'accord de libre-échange couvrant notamment la défense, l'énergie et les minéraux critiques. Le nouvel ambassadeur canadien auprès de l'UE, Jonathan Wilkinson, a toutefois nuancé la portée de l'expression « membre associé », affirmant que les deux parties se concentrent d'abord sur des résultats concrets. Cette démarche s'inscrit dans la volonté du Canada de diversifier ses partenariats, alors que le président américain Donald Trump a averti qu'une telle décision pourrait être considérée comme un acte hostile. Et par ailleurs, le président américain Donald Trump ordonne aux agences fédérales chargées de superviser les marchés publics aux États-Unis de retirer tous les produits d'origine canadienne. Cette mesure constitue la dernière escalade en date de la guerre commerciale menée par l'administration Trump après l'échec des négociations le mois dernier. Le président américain avait d'abord menacé de retirer tous les produits d'origine canadienne du calendrier des attributions du gouvernement fédéral la semaine dernière. C'est ce qui complète vos actualités Arsenal Média. Passez une bonne journée sur nos ondes.
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12: Alternance de soleil de nuages aujourd'hui avec un maximum de 19. Ciel dégagé pour ce soir et cette nuit. Ce sera pas chaud, 3. Demain, c'est du soleil avec 17. De la pluie à 60% pour dimanche avec un maximum de 15. Et retour du soleil pour lundi avec 14. 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Alors ce matin, les mercures indiquent présentement 12.
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Ça a été son premier succès dans le domaine de la musique country anglophone. On est reculé cette fois-ci en 2017. Ça fait longtemps. Matt Lang avec Love Me Some You. Puis on parlait toujours de Matt. Il va nous proposer bien le mois prochain, le vendredi, le 23 octobre, son nouvel album Ain't That Bad. En plus aussi, il va partir en tournée à travers le Québec, le Canada pour les prochains mois, les prochaines semaines jusqu'au printemps 2027. Il y a plein de dates à son agenda, notre cher Matt Lang. Elle nous chante maintenant son hit Kiss My Glass avec, bien sûr, Marie-Mé. Voici Savannah Jade à la Verbe New Country, édition de ce vendredi matin.

Et il aura la chance de faire la première partie de la tournée en salle de spectacle pour l'automne et l'hiver 2027 de Jay Kutcher, Savannah Jade, qui a chanté avec Marie-Mé, Kiss My Glass. Apprenez en plus la chorégraphie en danse en ligne qui est présentement bien populaire. Woman, voici Kane Brown.

Cette chanson se retrouve sur son premier album en carrière. Ah, ça a bien changé sa musique avec les années. Il nous prépare un troisième album pour le printemps prochain. Alors, c'est Vince Lemire qui nous a chanté « Belle vie » dans votre Country Club encore pour une bonne quinzaine de minutes. Et par la suite, on va prendre une belle ride musicale entre 9h et 10h30. Il y a le band québécois de Walt Palomino. C'est un band qui vient du Bas-Saint-Laurent. Il nous propose depuis minuit une toute nouvelle chanson qui est disponible sur toutes les bonnes plateformes. Ça pour titre « It Ain't Forever ». Et voici un extrait de cette belle chanson qui met en vedette The Walt Palomino.

0: Et aussi, faites vos curieux et curieuses aller voir le vidéoclip entourant cette chanson-là qui est disponible également sur le web. Donc voilà la belle nouveauté de The Wild Palominos que je salue ce matin avec It Ain't Forever. À venir dans quelques secondes, oh, Think As You Drunk, le hit de l'art de Riley Green.
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C'est tellement accrocheur. Sa figure permet en plus les 30 chansons les plus populaires de la semaine au Grand Décompte It Country qui vous sera proposé chez nous demain entre 8h et 10h. Riley Green qui a chanté Think As You Drunk. Et aussi, bien, depuis minuit, c'est présentement disponible sur toutes les bonnes plateformes. Son tout nouvel album. Faites-vous plaisir, tripeux, tripeuse de bonne musique New Country. Elle nous chante Ciao Bye. Voici Laurent Saint-Martin.

Toi qui es toujours sur ton téléphone, c'était pour toi cette chanson-là. Il y en a plusieurs qui peuvent pas se passer de cet objet-là, vraiment primordial maintenant dans la vie d'un être humain, le téléphone. Donc, Phone, Keys and Wallet avec Lainey Wilson, avec John Mayer. On sait que Lainey Wilson sera de retour pour une troisième année consécutive en tant qu'animatrice des CMA Awards qui aura lieu le 17 novembre prochain. Il se retrouve présentement à Saskatoon pour peut-être mettre la main sur un trophée demain soir pour les CMA Awards. Il se retrouve en nomination dans la catégorie artiste francophone de l'année. Il nous chante « Je pense qu'on est dû ». Voici Fred Dionne et Zach Chico. 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
1: Déjà rendu à la fin de votre rendez-vous matinal par excellence, où que vous êtes du côté du Saguenay ou encore en Beauce, au centre du Québec ou encore à Lac-Mégantic. Ça passait tellement vite avec en plus plein de nouvelles nouveautés que je vous ai fait entendre, qui sont maintenant offertes sur toutes les différentes plateformes de vente de musique numérique. Tellement content de vous savoir là, mais c'est pas terminé pour moi. Ben non, on passe l'avant-midi ensemble. On va prendre une belle ride musicale dans un instant, avec auquel je vous réserve plein de grosses bombes pour bien commencer votre avant-midi. Au son de la verbe New Country, on débute tout ça dans quelques instants. Restez bien branchés.
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6: Quelle formule gagnante pour bien commencer votre vendredi avant midi? Toi qui es en mode travail, t'es présentement sur les routes de la province ou encore t'es présentement déjà en mode week-end, ma gang de chanceux et chanceuses. Tellement content de vous savoir là. C'est un privilège de vous offrir jusqu'à midi que le meilleur de la musique New Country. En plus, bon, je te réserve une super séquence de 90 minutes non-stop de musique New Country au courant de laquelle tu vas entendre un artiste qui nous a offert aujourd'hui un tout nouvel album, Riley Green. Également, tu vas entendre la musique du Blue Ridge Band de Francis de Grandpré, Sam Hunt. Et voici un artiste qui fait présentement la tournée, la première partie de la tournée de Dan Henshey aux États-Unis. Voici Josh Ross à la Ride, édition de ce vendredi à la plus belle des radios.

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Et trouve ça bien drôle qu'on le surnomme Monsieur Moustache. Il porte fièrement la moustache comme c'est présentement la grande tendance. Lorsqu'il se l'est coupé l'été passé et ça n'a pas fait l'unanimité auprès de ses fans. Alors Riley Green qui a chanté Change My Mind à la Ride édition de ce vendredi. Nobody But You, voici Blake Shelton et Gwen Stefani. 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

sais pas s'ils sont revenus sur Terre après cette grande soirée assez mémorable pour un band du Québec. Je vous rappelle, on remportait bien mercredi soir passé à Saskatoon le grand concours Top of the Country, un band du Québec dont on est bien fier et qu'on entend pas mal ici même à Hit Country, le Blowage Band qui viennent de chanter Love Is Easy version francophone à la ride de ce vendredi. Voici maintenant Succès Souvenir avec Sam Hunt. Voici 23.

Cette chanson figure parmi les 30 chansons les plus populaires de la semaine au Grand Décompte Hit Country que vous est proposé chez nous bien dès demain entre 8h et 10h avec Maxime Tremblay. Quel duo de feu, n'est-ce pas, mes amis? Co-Wetzel avec Ella Langley qui ont chanté ensemble Jaded et sa grippe pas mal et pas mal vite au top 100 du Billboard Country américain. L'artiste qui s'apprête à chanter dans quelques secondes va nous proposer dans deux semaines son troisième album en carrière. Il nous propose depuis minuit aujourd'hui une toute nouvelle chanson qui a pour titre Country Dampo. Voici son gros hit de l'heure ici même à Hit Country, si j'avais su, Francis de Grand Prix.

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1: Ici Michel Scarpino. Le gouvernement de Terre-Neuve et Labrador a approuvé à une très forte majorité le projet d'accord énergétique de plusieurs milliards de dollars avec Hydro-Québec. L'accord prévoit des projets hydroélectriques et éoliens de plus de 50 milliards le long du fleuve Churchill et mettrait fin, avec 15 ans d'avance, au controversé contrat de 1969. La réadaptation cardiaque par l'exercice réduit d'un tiers les hospitalisations et de plus d'un quart le risque d'infarctus, tout en conservant ses effets bénéfiques à long terme, a constaté une nouvelle méta-analyse écossaise. Les données suggèrent que les nouveaux programmes de réadaptation cardiaque à domicile, accompagnés d'outils numériques, peuvent être tout aussi efficaces que les services traditionnels dispensés en centre. Et puis un homme dans la cinquantaine a perdu la vie à Paspébiac, en Gaspésie, la nuit dernière, alors qu'il a fait une sortie de route à bord de son véhicule. Selon les premières informations de la Sûreté du Québec, le conducteur qui était seul à bord aurait perdu la maîtrise de son véhicule pour une raison qui reste à déterminer. C'était vos actualités Arsenal Média.
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Jusqu'à 10h30, c'est la Ride édition de ce vendredi avec Vince Lemire, avec où le vent nous mène et le vent l'a amené entre autres à Saskatoon où il se retrouve présentement. Pourquoi? Qu'est-ce qu'il fait là-bas? Mais il se retrouve présentement en nomination dans la catégorie artiste francophone de l'année pour les CCMA Awards, les Canadian Music Awards, un gala qui récompense la musique country canadienne. Donc, il pourrait repartir avec une statuette demain soir, que le meilleur lui arrive pour Vince Lemire et qui a chanté où le vent nous mène dans cette Ride. On est ensemble jusqu'à midi. Voici maintenant Josh Ross.

Et que ce soir, ce sera le party et pas à peu près à Dolbo Mistassini parce que c'est en plus le titre de son quatrième album en carrière pour cette chanteuse due à Saguenay-Lac-Saint-Jean avec une énergie assez débordante. Merci Sarah Dufour qui a chanté dans le temps et même il y a plusieurs gens également qui vont assister ce soir à Dolbo Mistassini justement au lancement d'album de Sarah Dufour. Elle a même reçu les journalistes chez elle en début de semaine. C'est vraiment de toute beauté. Alors on mise pas mal sur son nouvel album à Sarah Dufour. Voici maintenant Chabosé qui chante avec Kevin Powers. Voici Move On. On est ensemble jusqu'à midi à vivre la belle vibe New Country partout au Québec.

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1: On a complété la ride de ce vendredi avec Philippe Tremblay, avec Rien que toi puis moi. C'est la folie du vendredi en plus sur les différentes plateformes de vente de musique numérique. Et en tant que fans de bonne musique country, on est tellement contents de vivre ça ensemble. Entre autres, procurez-vous depuis minuit sur toutes les bonnes plateformes la toute nouvelle chanson de Morgan Wallen, Lasting Unit, qu'on retrouvera bien sûr sur la trame sonore du film Grand Theft Auto, également pour les fans de Miranda Lambert. Procure-toi sa plus récente chanson de son album Crisco, Two Things Can Be True, mais également aussi pour les fans de Chabosé, qui s'amènera au Québec la semaine prochaine à la Place Belle de Laval. Donc, il nous a proposé au courant des dernières heures Let Em Know. Alors, plein de belles nouveautés également de vos artistes québécois qui sont présentement en vente sur toutes les bonnes plateformes. Encourageons la musique country, la musique la plus tendance présentement sur la planète. À venir dans quelques secondes, la belle balade met à ta vedette le grand Lou Combs. Restez là.
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Ta rebours est maintenant commencée pour sa part parce que c'est le 30 septembre prochain qu'il va faire sa grande rentrée montréalaise en salle de spectacle au cabaret du Lion d'Or. Alors, Doug Saint-Louis qui nous a chanté « Rien à battre » et comment ça se passe dans votre vendredi avant midi. Ah, toi qui termines bientôt à midi ta semaine de travail, tu commences à regarder là de façon subtile les heures qu'il te reste, les minutes qu'il te reste à bien sûr être en mode de travail avant de dire « Bye bye boss » pour le prochain week-end. Voici maintenant Hardy.

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1: Au courant des derniers jours, on a procédé bien sûr au dévoilement des prochains nominés pour le Gala de la Disque qui sera présenté à l'antenne de Radio-Canada le dimanche le 8 novembre prochain. Et l'artiste qui s'apprête à chanter dans quelques secondes a reçu quand même plusieurs nominations dans le cadre du Gala de la Disque, en plus aussi des nominations avec le collectif auquel bien sûr il adhère en parlant de classe moyenne. Donc voici Gabriel Fredette avec Le Bon Choix.
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1: En ce vendredi 18 septembre, c'est la journée de l'album québécois. Quel est, selon vous, le meilleur album qui a marqué votre vie? Lorsque vous étiez enfant, adolescent, jeune adulte ou encore maintenant arrivé à la retraite, tout style confondu au Québec dans le domaine de la musique, quel est l'album que vous a le plus marqué ou encore même que vous écoutez encore et encore à maintes et maintes fois, semaine après semaine? Il y en a pour tous les goûts et pour tous les choix, que ce soit country ou encore folk, rap, hip-hop, heavy metal, également dance. Alors voilà, encourageons aujourd'hui les artistes du Québec en vous procurant sur toutes les bonnes plateformes, bien sûr, de la musique québécoise. C'est vraiment important d'encourager les artistes de chez nous. On vous le répétera jamais et non jamais assez. Quelques minutes nous séparent déjà de 11h. En ce vendredi, nous reste encore une belle heure à triper ensemble. Et par la suite, c'est le lunch 100% Québec avec Sylvain Caron. On commence de belle façon la 11e heure avec I Can't Love You Anymore avec Ella Langley et Morgan Wallen.
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6: Ici Michel Scarpino. Le gouvernement de Terre-Neuve-et-Labrador a approuvé à une très forte majorité le projet d'accord énergétique de plusieurs milliards de dollars avec Hydro-Québec. L'accord prévoit des projets hydroélectriques et éoliens de plus de 50 milliards le long du fleuve Churchill et mettrait fin, avec 15 ans d'avance, au controversé contrat de 1969. La réadaptation cardiaque par l'exercice réduit d'un tiers les hospitalisations et de plus d'un quart le risque d'infarctus, tout en conservant ses effets bénéfiques à long terme, a constaté une nouvelle méta-analyse écossaise. Les données suggèrent que les nouveaux programmes de réadaptation cardiaque à domicile, accompagnés d'outils numériques, peuvent être tout aussi efficaces que les services traditionnels dispensés en centre. Et puis un homme dans la cinquantaine a perdu la vie à Passepébiac en Gaspésie la nuit dernière alors qu'il a fait une sortie de route à bord de son véhicule. Selon les premières informations de la Sûreté du Québec, le conducteur qui était seul à bord aurait perdu la maîtrise de son véhicule pour une raison qui reste à déterminer. C'était vos actualités Arsenal Média.
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Il est de passage ce soir sur la scène, le chant de la 58e édition du Festival Western de Saint-Tite. Et après ça, il prend l'avion direction Saskatoon pour se rendre, bien sûr, demain soir au CCMA Awards, auquel il se retrouve en nomination dans la catégorie artiste francophone de l'année. Alors, Francis de Grand Prix qui nous a chanté Bang Bang à la vibe New Country de ce vendredi. Get to a drinking, voici Zach John King.

0: La talentueuse Sandrine Hébert qui a chanté Ma vieille écho s'est commencée depuis hier et en place jusqu'au 25 février prochain. La chanteuse Ashley Cook va partir en grande tournée à travers le monde. Alors, ça a commencé hier soir en Ohio. Ça va se conclure à Nashville le 25 février prochain. Là, tu te dis, oh, peut-être un passage, sait-on jamais, peut-être en terre canadienne ou encore en terre québécoise pour les prochaines semaines pour la chanteuse américaine Ashley Cook. Bien, jusqu'à maintenant, il n'y a rien qui a été annoncé de ce côté-là, mais des fois, on pourra avoir de belles surprises pour les fans de cette chanteuse. Donc, sait-on jamais, leur bonne tournée à la chanteuse américaine Ashley Cook avec son plus récent spectacle, The Baby Blues World Tour. Encore une belle demi-heure à traiter ensemble. En temps manquant, en plus, ce soir, dès 16h, commencez votre week-end avec le 4 à 7 Party avec Mathieu Vaujoie. On débute la prochaine séquence avec qui? Avec une fille qui adore la couleur rose, également tout ce qui brille. Et je pense qu'elle n'est pas la seule qui aime le rose, encore tout ce qui brille. Megan Maroney vous attend au détour avec Beautiful Thing.
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Est-ce que ça fait partie de vos plans, soit pour aujourd'hui ou encore pour en fin de semaine, de faire un détour à Saint-Tite pour la 58e édition du Festival Western? La réponse est oui. Ben, un détour s'impose ce soir sur la scène Le Champ qui affiche complet. On peut pas accueillir plus de monde qu'on en a là. Tous les billets sont vendus pour sa performance attendue ce soir sur la scène Le Champ. Alors, et en plus, c'est lui qui domine les CCMA Awards qui aura lieu, bien sûr, demain à Saskatoon. Alors, nous chantons son hit de leur Kingdom of Fears. Voici Cameron Whitcomb's Hit Country.

0: Peut-être que c'est ça que tu vas t'ouvrir en arrivant tantôt à la maison pour bien commencer ton week-end. Juste une bière froide avec Frank Barnes. Mon nom est Danny Côté. Passez un agréable week-end. Portez-vous bien. Moi, je m'en vais à Saint-Tite en fin de semaine pour faire la fête avec les artistes de chez nous. Alors, c'est Sylvain Caron qui prend la relève pour animer le lunch 100% Québec. Et bien, nous, on se retrouve lundi matin dès 6h pour le Country Club.
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4: Bonjour, ici Boris Chassaigne. La période de mise en candidature en vue des élections du 5 octobre s'est conclue hier à 14h. 908 candidatures ont été reçues dans les 127 circonscriptions de la province. L'âge moyen des candidats est de 47 ans. 43% des candidats sont des femmes. Les économistes tablent de plus en plus sur une hausse des taux d'intérêt de la Banque du Canada dès le mois prochain. La Banque centrale maintient son taux directeur à 2,25% depuis plusieurs mois. La fumée produite par les feux de forêt est plus dangereuse pour la santé humaine que les autres formes de pollution de l'air. C'est ce que révèlent deux nouvelles études américaines. Et le gouvernement de Terre-Neuve et Labrador a approuvé le projet d'accord énergétique de plusieurs milliards de dollars avec Hydro-Québec. Les 20 députés conservateurs au pouvoir, appuyés par un indépendant, ont voté pour. Les 18 députés de l'opposition ont voté contre. C'était vos manchettes.
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7: Salut vous autres, comment ça va? Sylvain Caron qui vous accompagne sur votre radio du 106.7 pour le midi finalement, où notre lunch va goûter encore meilleur parce qu'on est vendredi. On peut enclencher le décompte en vue de la fin de semaine. D'ailleurs, j'aurai le bonheur de vous y accompagner à compter de 14h. Mais là, on va se concentrer sur ce midi et avec également les soubresauts de Dame Nature pour les prochaines heures. Ça s'annonce bien pour ce qui est du dégagement qui est prévu en après-midi. Ça demeure dégagé ce soir, cette nuit. Une belle journée ensoleillée demain et peut-être un peu plus de risques d'averse pour la journée de dimanche jusqu'à maintenant. Mais pour le moment, on va se concentrer sur notre vendredi avec plein d'actualités de la musique country francophone, il va sans dire, et on débute avec ceux qui sont en pleine tournée d'adieu un peu partout à travers la province, la formation québécoise K1. Il est midi quelque part sur la vibe New Country à Lac-Mégantic, le nouveau 106.7.

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0: Tout plus musical de Laurent Saint-Martin, coup sur coup, sur la vibe New Country, votre radio et de country, elle qui a quitté maintenant pour Saskatoon, parce que c'est la présentation du Gala des Canadian Country Music Associations Award demain soir, et elle fait partie de la catégorie artiste francophone de l'année. Et elle n'est pas seule, bien sûr, parce qu'elle se retrouve en compétition avec Vince Lemire, Gab Forêt, Fred Dionne, Francis de Grandpré. Donc, ce sera à surveiller, bien sûr, qu'on vous tiendra au courant sur votre radio, It Country, avec Ariane Simard au cours des prochains instants.
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0: Salmambe avec Cyril Arrault, avec leur nouvel album qui est disponible depuis quelques jours à peine sur les différentes plateformes en format physique. Ça veut rien savoir. Et extrait, nouvel extrait qui sera à découvrir sous peu sur Red Country, alors qu'on vient à peine de lancer la chanson Bout de Tape sur les différentes plateformes. Donc, c'est à découvrir de ce côté-là pour ce qui est de Sale Barbe. Alors que ceux qui viennent d'être donc décorés d'un beau titre, parce qu'ils le méritent, pour Top of the Country. Donc, c'était un concours de vote un peu partout à travers le pays. Il y avait trois finalistes qui, d'ailleurs, se retrouvaient à Saskatoon. Ils sont encore à Saskatoon pour célébrer cette bonne nouvelle. Alors, le Blue Ridge Band est en vedette musicale tantôt.
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Ne manquez pas notre balado en jazz country sur le site internet du hitcountry.com avec celui que vous connaissez bien, Maxime Tremblay, à qui est un de nos collègues. On apprend à le découvrir à l'intérieur de ce balado, mon tout premier de la saison. Et on aura d'autres surprises comme ça au cours des prochaines semaines au niveau des chroniques, des nouveautés, des entrevues. On vous partage le tout sur le hitcountry.com si jamais vous ratez ça. Donc, allez-y faire un tour. Gab Forêt pour la portion musicale. On s'approche tranquillement du top 3 de ce vendredi qui a toujours une saveur spéciale, tout comme votre midi sur Hit Country.

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1: Il y a des artistes qui connaissent tellement de succès qu'on peut les entendre en solo et également avec leur formation respective. Et c'est le cas comme exemple dans notre top 3 de ce vendredi. On prépare la fin de semaine tranquillement, pas vite, et on vous le fait entendre en numéro 3, alors que tantôt, on va l'entendre cette fois-ci en groupe. Puis je vais vous parler aussi des nouveaux projets de sa formation, entre autres. Gabriel Fredette en solo, numéro 3, Le Bon Choix.
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1: En numéro 2 pour notre top 3 de ce vendredi, donc on l'a entendu en solo, Gabriel Fredette, qui fait également partie de la formation classe moyenne, à qui, d'ailleurs, depuis quelques jours à peine, nous propose une toute nouvelle chanson à ajouter à votre playlist et à entendre, fort à parier, sur Hit Country. Je suis là pour rester, c'est une belle collaboration avec Harpin Lépine. Donc, ce sera à découvrir ultérieurement. Mais pour le moment, en numéro 2, la belle gang de classe moyenne, je suis en vacances.
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La chanson qui est à venir numéro 1 à découvrir, et puis elle fait partie aussi de cette chanson-là, de notre top 10, de notre décompte proposé demain entre 8h et 10h avec Maxime Tremblay sur les ondes de Hit Country, donc manquez pas ça. Et cette chanson-là, ben, c'est une des plus grosses réactions dans les radios au niveau francophone avec Savannah Jade, Marie May et la version française de Kiss, My Glass, numéro 1 du top 3 de ce vendredi sur la Vibe New Country.

que oui, vendredi. Là, on peut considérer d'appuyer sur le petit bouton pour enclencher le décompte en vue de la fin de semaine. Donc, on va pouvoir célébrer ça la fin de semaine ensemble. Oui, je serai des vôtres. Encore une fois, cet après-midi à compter de 14h pour vous accompagner jusqu'à 16h pour notre début de week-end sur la vibe New Country, le nouveau In Country. Sylvain Caron qui a hâte de vous retrouver tantôt. Plein de choses à se raconter et aussi, en vous souhaitant un bon retour au travail pour plusieurs, on a dans quelques instants mais notre portion musicale non-stop. 24 heures sur 24, 7 jours sur 7, c'est votre radio In Country que l'on peut synthoniser également sur le InCountry.com. À tantôt la gang!

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5: Bonjour, ici Boris Chassaigne. La période de mise en candidature en vue des élections du 5 octobre s'est conclue hier à 14h. 908 candidatures ont été reçues dans les 127 circonscriptions de la province. L'âge moyen des candidats est de 47 ans. 43% des candidats sont des femmes. Les économistes tablent de plus en plus sur une hausse des taux d'intérêt de la Banque du Canada dès le mois prochain. La Banque centrale maintient son taux directeur à 2,25% depuis plusieurs mois. La fumée produite par les feux de forêt est plus dangereuse pour la santé humaine que les autres formes de pollution de l'air. C'est ce que révèlent deux nouvelles études américaines. Et le gouvernement de Terre-Neuve et Labrador a approuvé le projet d'accord énergétique de plusieurs milliards de dollars avec Hydro-Québec. Les 20 députés conservateurs au pouvoir, appuyés par un indépendant, ont voté pour. Les 18 députés de l'opposition ont voté contre. C'était vos manchettes.
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5: Ici Michel Scarpino. La Cour suprême du Canada estime que l'erreur commise par Élection Canada dans Terrebonne était suffisamment grave pour justifier l'annulation de cette élection fédérale. Le plus haut tribunal du pays a dévoilé les motifs de sa décision majoritaire rendue en février d'annuler le scrutin remporté par une seule voix par la libérale Tatiana Auguste. Les économistes misent de plus en plus sur une hausse du taux d'intérêt de la Banque du Canada dès le mois prochain. Après près d'un an de statu quo, la Banque centrale maintient son taux directeur à 2,25 % depuis plusieurs mois. Si plusieurs économistes demeurent sceptiques quant à un resserrement monétaire, certains craignent que l'inflation ne devienne plus tenace que prévu et envisagent désormais le début d'un cycle de hausse en 2027. Et puis la deuxième journée de l'album québécois déroule aujourd'hui. L'initiative veut mettre de l'avant la musique produite dans la province à travers une série d'activités. C'était vos actualités Arsenal Média.
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8: Ah, comment lancer ça en force ce week-end-là avec Sylvain Caron qui vous retrouve sur la vibe New Country, le nouveau Hit Country. Et parmi les chansons qu'on vous offre cet après-midi, évidemment, il y aura une pléiade d'actualités dans le monde de la musique country. C'était quand même une semaine assez faste avec le numéro 1 de notre grand décompte de la semaine dernière. Numéro 1 pour une deuxième semaine consécutive. Elle vient nous retrouver dans quelques instants. Stella Lefty avec sa chanson Boston. Mais pour l'heure, allons-y avec un montage Hit Country.

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1: Et n'oubliez pas que demain matin, on a le grand décompte Hit Country. Je vous en ai glissé mot tantôt à compter de 8h jusqu'à 10h avec Maxime Tremblay, à qui va vous faire entendre les 30 chansons les plus populaires de notre top 10. Et j'ai le bonheur d'ailleurs de seconder par la suite, alors que je retrouve les ondes de Hit Country à compter de 10h. Mais pour l'heure, on va justement vous offrir la chanson numéro 1 pour une deuxième semaine consécutive pour ce qui est de notre grand décompte avec la belle chanson de Stella Lefty, Boston, qu'on vous offre dans quelques instants. On va retrouver en portion musicale Cody Johnson au cours des prochaines et bien sûr quelques actualités dans le monde de la musique country pour ce beau vendredi week-end enclenché sur la vibe New Country.
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1: Il était de passage hier en spectacle du côté d'Ottawa et a annoncé une poursuite, une prolongation de sa tournée actuelle en Europe pour le mois de février prochain. Mais surtout, il sera surveillé avec une nouvelle chanson, chanson country électronique Hollow, avec la collaboration de Marshmello, donc pour cette chanson qui vient de faire son entrée dans le Hot 100 canadien. On aura la chance certainement de la découvrir sur Red Country. Mais en attendant, c'est le titre de sa tournée et titre de son plus grand succès actuel, Kingdom of Fear. On vous propose Cameron Whitcomb au cours des prochains instants sur la Vibe New Country.
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0: toi et moi avec Sylvain Caron qui vous accompagne pour votre vendredi, lancement de la fin de semaine sur la Vibe New Country. Un petit peu de sport tantôt, tiens, pour surveiller quelques événements. Match en concours du Canadien, on commence à y penser. D'ailleurs, on pourra y revenir avec celui qu'on vient d'entendre, Gabriel Fredette, va nous proposer une nouvelle chanson qui est disponible sur les différentes plateformes aujourd'hui même. C'est à découvrir la chanson « Magicien ». Entre-temps, on a la belle Dasha pour la portion musicale.
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1: 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Puis ça tombe bien demain soir, premier match en concours du Canadien de Montréal face aux Maple Leafs à Toronto. Ça risque d'être fort intéressant parmi les 6 matchs présentés demain soir. Et dans le détour, j'ai pour vous du Chabosy pour débuter la prochaine heure. Ça aussi, c'est solide.
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8: Ici Michel Scarpino. La Cour suprême du Canada estime que l'erreur commise par Élection Canada dans Terrebonne était suffisamment grave pour justifier l'annulation de cette élection fédérale. Le plus haut tribunal du pays a dévoilé les motifs de sa décision majoritaire rendue en février d'annuler le scrutin remporté par une seule voix par la libérale Tatiana Auguste. Les économistes misent de plus en plus sur une hausse du taux d'intérêt de la Banque du Canada dès le mois prochain. Après près d'un an de statu quo, la Banque centrale maintient son taux directeur à 2,25% depuis plusieurs mois. Si plusieurs économistes demeurent sceptiques quant à un resserrement monétaire, certains craignent que l'inflation ne devienne plus tenace que prévu et envisagent désormais le début d'un cycle de hausse en 2027. Et puis la deuxième journée de l'album québécois se déroule aujourd'hui. L'initiative veut mettre de l'avant la musique produite dans la province à travers une série d'activités. C'était vos actualités Arsenal Média.
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Plusieurs artistes qui ont dû mettre une pause à leur tournée de spectacle en raison des problèmes de santé. Ça a été le cas pour Alison Krauss, qui a dû annoncer il y a quelques jours, malheureusement, qu'elle a des problèmes de santé et qu'elle doit oublier la balance de ses spectacles. 17 spectacles qui sont annulés dans sa tournée actuelle avec Union Station. Triste nouvelle de ce côté-là. On lui souhaite un prompt rétablissement et fort à Paris, puis on le souhaite de bonnes nouvelles à annoncer de ce côté-là, une remise en forme au cours des prochaines semaines. Sur la Vibe New Country, avec Chabouzi qui était là tantôt, Jelly Roll, on vient de l'entendre en musique, on passe de Jelly Roll à Josh Ross avec Kicked Out of Bars.

0: Et c'est aujourd'hui qu'elle fait le lancement de son nouvel album, Dolbo Mistassini, dans son beau coin de pays, fort à parier, qu'on va en reparler sur Head Country et vous faire entendre justement les chansons de son plus récent album. Donc, ce sera disponible sous peu. Vous allez pouvoir mettre la main là-dessus. Les précommandes ont commencé depuis quelques temps d'ailleurs. Blake Shelton, à venir sur la Vibe New Country.
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1: Ah ben c'était un spécial Blake Shelton, hein, parce qu'on l'a entendu en solo tantôt et on n'a plus entendre cette collaboration avec Post Malone pour la chanson Pour Me A Drink. Et parlant de Post Malone, il a fait une réédition de son album lancé il y a 10 ans, donc on voulait célébrer le 10e anniversaire d'August 26 en faisant une réédition de l'album qui a connu un immense succès dès son lancement, surtout du côté des comptes R&B du côté de l'Angleterre. Et semble-t-il qu'il prépare aussi un autre nouvel album d'ici la fin décembre. On pourrait mettre la main là-dessus. On va tenter d'avoir des informations additionnelles et c'est certain qu'on va vous en reparler sur votre fréquence Hit Country. Avec un beau, gros montage, on pour célébrer la fin de semaine. On fait ça ensemble avec Sylvain jusqu'à 16h.
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À venir dans quelques instants, un véritable phénomène de la musique New Country, Arpin Lépine. D'ailleurs, il était au Festival Western de Saint-Tite au cours de la soirée d'hier. Il sera à Saint-Hyacinthe. C'est sold out le 26 septembre. C'est l'habitué des spectacles sold out parce que c'est tout vendu également le 3 octobre du côté de Québec. Et il se prépare au lancement de son prochain album. Et ça, ce sera à surveiller. Lancement en 2027 de son album le 19 février à Montréal au Théâtre Saint-Denis. Et à Québec, ben, vous allez pouvoir vous reprendre au Théâtre Capitole le 12 mars. Et dans les deux cas, pour le moment, dépêchez-vous, là. Je vous le dis, ces billets s'envolent comme des petits pains chauds par les temps qui courent. Et on vous l'offre en musique. Arpin Lépine sur la vibe New Country pour notre belle fin de semaine enclenchée sur Red Country.

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1: C'est toujours un bonheur de vous jaser, bon, exceptionnellement, à cette heure-ci, le vendredi, partout sur le réseau, on va pouvoir se reprendre dès demain, à part de ça, alors que je vais passer une partie de la fin de semaine avec vous autres, et entrevue qui sera à surveiller aussi, et qui sera disponible lundi sur le site internet du hitcountry.com avec Doug St-Louis. J'ai hâte de lui jaser à part ça, et entre-temps, c'est Max Vaugeois qui vous accompagne pour les prochaines heures, pour poursuivre cette belle lancée de la fin de semaine. Et puis, ça se passe aussi sur le hitcountry.com qu'on vous invite à consulter pour toutes nos chroniques, actualités. D'ailleurs, hier, il y avait le balado On Jase Country, ma première édition, avec mon chum Max Tremblay qui était là. On a eu bien du fun. Allez voir ça sur le site internet du hitcountry.com. Entre-temps, bye-bye tout le monde!

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9: Ici Michel Scarpino, voici le bilan de l'actualité. Tout d'abord, la ministre de l'Industrie, Mélanie Joly, soutient que les Canadiens sont intrigués par la façon dont s'articulera le partenariat resserré entre Ottawa et l'Europe qui donnerait au Canada le statut de membre associé de l'Union européenne. Madame Joly a rappelé que les pays européens ont une dépendance à la Russie, notamment en matière d'approvisionnement énergétique, ce qui lui fait dire qu'ils ont besoin de notre énergie, mais aussi de nos minéraux critiques. Durant son récent séjour en Europe, durant lequel il s'est adressé au Parlement européen, le premier ministre Mike Carney a salué l'ambition de devenir le premier membre associé de l'Union européenne, même si les implications exactes d'un tel statut restent à définir. La participation du hockeyeur vedette Alex Ovechkin à une publicité télévisée en soutien au régime du président russe Vladimir Poutine suscite du malaise dans les coulisses du caucus des libéraux fédéraux à Ottawa, où ils sont réunis pour préparer la rentrée parlementaire. Le Congrès ukrainien-canadien demande au gouvernement libéral d'interdire l'accès en sol canadien au capitaine des Capitals de Washington. Ovechkin et d'autres personnes apparaissent dans cette publicité, debout derrière le ministre des Affaires étrangères, Sergei Lavrov, alors que ce dernier promet aucune pitié pour ceux qui attaqueront la Russie. À Ottawa, le ministre Stephen McKinnon a réagi plutôt timidement aujourd'hui. La grève des avocats et conseillers juridiques de la Commission des droits de la personne et des droits de la jeunesse est évitée. Une entente est intervenue entre les parties quant au renouvellement de la convention collective. La grève de ces 19 avocats devait débuter ce matin, mais une ultime séance de conciliation a permis aux parties de s'entendre. Cette négociation prenait place dans un moment charnière pour ces avocats qui seront intégrés à la fonction publique le 1er octobre en vertu d'une nouvelle loi. Ça complète le bilan de l'actualité Arsenal Média. On vous souhaite une bonne fin de journée à notre antenne.
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11: Mathieu Bourgeois qui se sent très privilégié de rentrer dans vos vies pour le 4 à 7, le vendredi et le samedi, le plus gros party au Québec. Qu'est-ce que vous avez prévu ce soir? Est-ce qu'il y a un souper qui se prépare en amoureux? Peut-être en famille également, un rassemblement ou entre amis tout simplement? Ben, je veux le savoir, vous pouvez me texter au 418-650-9270. Bon, OK, côté musical, Darius Rucker sera là avec Wagon Wheel. On aura aussi Marshmello et Thomas Rhett. Florida Georgia Line pour Anything Goes. Parmalee avec Cowgirl. Ça s'en vient dans 3 minutes. Mais avant ça, on démarre le party avec Kenny Chesney. Ça se déroule partout au Québec sur le grand réseau Hit Country. Let's go!

C'est parti, c'est vraiment le week-end en ce vendredi 18 septembre. Température idéale, moi, je trouve, pour aller faire un petit jogging à l'extérieur. On est bien partout au Québec. C'est du beau gros soleil qu'on a. Et on fera un petit tour météo tantôt pour savoir ce qui va se dérouler dans les différentes régions du Québec. Et là, l'anglais Morgan Wallen, I Can Love You Anymore, c'est maintenant sur le réseau Hit Country dans le party du 4 à 7.

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0: Jordan Davis sera là, on aura Shania Twain, mais on start ça avec Marshmello et Thomas Rhett pour Where We Go partout au Québec sur le grand réseau Hit Country.
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0: Avoue que c'est rare en 2026 qu'on se laisse des petites notes d'amour en couple sur papier. Je sais qu'il y en a qui continuent de le faire, mais si ça fait longtemps que vous ne l'avez pas fait, faites-le donc ce soir. Peut-être que l'être aimé sera très heureux. Ben, chanson de circonstance à Hit Country, Dasha avec Mimo. C'est parti.
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1: Ah, le vendredi soir, entre 4 et 7, on peut tout se le dire, c'est un des plus beaux moments de la semaine pour la plupart d'entre nous. Ceux qui travaillent le week-end, par contre, on vous salue. Vous êtes des guerriers, on a besoin de vous autres. Salutations à Stéphane, Sylvain et Mario, trois chums d'enfance du secondaire qui vont festoyer dans le coin de Sherbrooke, eux autres. Ils m'ont envoyé un beau message. Je suis très content de vous savoir à l'écoute, les boys. On va s'arranger pour que vos semi-retrouvailles du week-end soient mémorables. Avec Thomas Rhett, Cole Swindell, on aura aussi Zach Brown Ben. Et on commence avec Taylor Swift, I Knew It, I Knew You, partout sur le grand réseau Hit Country dans quelques secondes.
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2: Ici Michel Scarpino, voici vos manchettes. La participation du hockeyeur vedette Alex Ovechkin à une publicité télévisée en soutien au régime du président russe, Vladimir Poutine, suscite du malaise dans les coulisses du caucus des libéraux fédéraux à Ottawa, où ils sont réunis pour préparer la rentrée parlementaire. Le Congrès ukrainien-canadien a demandé au gouvernement libéral d'interdire l'accès en sol canadien au capitaine des Capitals de Washington. Ovechkin et d'autres personnes apparaissent dans cette publicité. Debout, derrière le ministre des Affaires étrangères, Sergueï Lavrov, alors que ce dernier promet « aucune pitié » pour ceux qui attaquent la Russie, à Ottawa, le ministre Stephen McKinnon a réagi plutôt timidement aujourd'hui. La chef de la coalition Avenir Québec, Christine Fréchette, a modifié son itinéraire de campagne aujourd'hui. Elle a annulé sa rencontre prévue avec le maire de Québec, Bruno Marchand, pour aller discuter d'itinérance avec la mairesse de Montréal, Soraya Martinez-Ferrada. Le chef conservateur Éric Duhaime a reçu ce matin un appui de taille dans la région de Chaudière-Appalaches, celui de l'ancien maire de Lévis, Gilles Lehoulier. Le Parti libéral du Québec veut mettre sur pied une nouvelle agence gouvernementale pour implanter des solutions technologiques dans les ministères et les organismes publics. Québec solidaire a présenté ce matin son plan en environnement qui vise une diminution d'au moins 37,5% des émissions de gaz à effet de serre d'ici 2030. Et puis la ministre de l'Industrie, Mélanie Joly, soutient que les Canadiens sont intrigués par la façon dont s'articulera le partenariat resserré entre Ottawa et l'Europe, qui donnerait au Canada le statut de membre associé de l'Union européenne. Mme Joly a rappelé que les pays européens ont une dépendance à la Russie, notamment en matière d'approvisionnement énergétique, ce qui lui fait dire qu'ils ont besoin de notre énergie, mais aussi de nos minéraux critiques. Voilà, on vous souhaite une bonne fin de journée avec nous. C'était vos actualités Arsenal Média.
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3: Bon, j'ai décidé d'ouvrir l'heure de 17 en vous demandant est-ce que vous êtes... Est-ce que vous avez vu sur vos réseaux sociaux qu'il commence à avoir des gens avec des échelles près des pommiers, dans des vergers? Moi, ça a commencé aujourd'hui, tranquillement, pas vite. Est-ce que vous avez l'idée d'y aller en fin de semaine aux fameuses pommes? Est-ce que c'est un rendez-vous en couple ou entre amis, vous autres? C'est comme une religion à chaque année. Je le sais qu'il y a beaucoup de gens qui se disent que si on va pas aux pommes l'automne, on manque vraiment quelque chose. Ben, je vous salue. Puis pour ceux qui ont pas le temps et qui sont trop occupés, vous pouvez toujours aller chercher vos pommes à l'épicerie. Pas mal moins romantique, hein? On démarre l'heure de 17 avec Taylor Swift, I Knew It, I Knew You, à Hit Country.

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1: Jason Aldean est de retour avec Don't Tell On Me. C'est une chanson, il demande carrément à son cœur de garder un secret. Il est encore amoureux de son ex, hein, ça nous est déjà arrivé. Une nouveauté qui est devenue son 32e numéro 1 en country, c'est pas rien. Le voici avec Don't Tell On Me, Jason Aldean, partout au Québec, à Hit Country.

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0: Un gros salut à Manon qui est très contente. Elle nous a envoyé un message de Lévis. Elle tripe solide sur la programmation à Hit Country. Elle nous écoute à tous les jours. Elle est très contente d'être là. Ben, on est tellement contente de t'avoir à l'écoute, ma chère. Et là, Langley viendra faire son tour. Luke Combs également. Coetzel, wow! On aura Lil Nas X pour Old Town Road dans quelques secondes à Hit Country.
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Personnellement, je commence à connaître les auditeurs tranquillement, pas vite, hein, parce que c'est ma deuxième semaine à l'animation d'Hit Country. Et je trouve qu'on est pas mal des petits lovers. Beaucoup de monde romantique qui adore la musique qu'on vous pousse. Entre autres, moi, j'ai connu Taylor Swift avec celle-là. Love Story, on l'écoute ensemble, partout au Québec, sur le réseau Hit Country.

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1: Je suis tellement impressionné par nos artistes au Québec et je prends comme exemple Laurence Saint-Martin qui débarque avec plein de hits. Vous l'entendez tous les jours, hein? Elle est partout en tournée au Québec. Elle est chill sur les réseaux sociaux avec sa gang. Des vidéoclips qui sortent pratiquement très souvent sur les réseaux sociaux. On l'aime d'amour, même si ça fait pas si longtemps que ça qu'on la connaît. C'est le fun. Vous autres, quel est votre artiste québécois favori dans notre programmation? C'est la question spontanée que je vous pose. Vous pouvez me répondre sur nos pages Facebook Hit Country. Au retour, je vous garde une surprise dans quelques secondes.
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9: Ici Michel Scarpino. La participation du hockeyeur vedette Alex Ovechkin à une publicité télévisée en soutien au régime du président russe Vladimir Poutine suscite du malaise dans les coulisses du caucus des libéraux fédéraux à Ottawa, où ils sont réunis pour préparer la rentrée. Le Congrès ukrainien-canadien a demandé au gouvernement libéral d'interdire l'accès en sol canadien au capitaine des Capitals de Washington. Ovechkin et d'autres personnes apparaissent dans cette publicité debout derrière le ministre des Affaires étrangères, Sergueï Lavrov, alors que ce dernier promet aucune pitié pour ceux qui attaquent la Russie. La grève des avocats et conseillers juridiques de la Commission des droits de la personne et des droits de la jeunesse est évitée. Une entente est intervenue entre les parties quant au renouvellement de la convention collective. La grève de ces 19 avocats devait débuter ce matin, mais une ultime séance de conciliation a permis aux parties de s'entendre. C'était vos actualités Arsenal Média.
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1: Pour les mélomanes de Hit Country, vous savez, nos chansons, la plupart sont entre 2023 et 2026, les nouveautés. Et c'est que des hits. Vous nous écoutez pendant 10 minutes, 5 minutes... Vous avez un hit à Hit Country. C'est comme ça que ça fonctionne. C'est comme ça que ça a été pensé. On est bien content de vous le présenter à tous les jours, surtout dans le party du 4 à 7. Kane Brown sera là avec Lauren Elena. Mais avant ça, c'est Cameron Whitcomb en nouveauté avec Kingdom of Fear. Une chanson à découvrir si vous ne la connaissez pas encore sur nos ondes à Hit Country.

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Avez-vous remarqué que nos chauffeurs country, nos chanteurs country sont des chauffeurs, c'est ça que je voulais dire, de trucks, de gros camions. C'est rare que le gars va se promener en minoune. Je dis ça comme ça, mais là on part en road trip avec George Burge et Luke Bryan pour Ride, Ride, Ride. C'est maintenant à Hit Country.

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1: Salutations à Lynn qui nous a envoyé un beau message. Elle est très contente parce qu'elle écoute Hit Country depuis un certain moment. Elle adore ça. C'est sa nouvelle radio. Et elle a eu une opération dernièrement dans la jambe. Ils lui ont vissé une plaque de métal. Et aujourd'hui, elle est très contente parce que c'était sa première journée où elle sortait de la maison avec cette belle journée un peu partout au Québec. C'est le fun. C'est pas le fun de rester à l'intérieur hein, tout le temps. Ça nous rappelle des moments peut-être de COVID. Ouais, on n'y retournera pas tout de suite. On va retourner voir la musique et ce qui s'en vient à Hit Country. Luke Bryan, Kenny Chesney. Ça s'en vient dans quelques secondes à Hit Country.
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1: Next thing you know, OK, je vous parle de Jordan Davis. Ça, c'est la vie qui défile à toute vitesse. Une rencontre, un mariage, des enfants. Vous avez connu ça, vous autres aussi. Et soudain, ben, les années qui ont déjà passé. Une chanson qui nous rappelle de profiter du moment présent. Et c'est ce qu'on va faire dans le party du 4 à 7. Let's go. I Hate Country.

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1: Ah, c'est déjà la fin pour nous aujourd'hui, mais je vais quand même saluer Sylvie, Nicole et Claudette qui seront du côté de Victo. Eux autres, c'est souper en ville. Ils m'ont dit qu'ils soupaient à l'heure des riches, mais ils m'ont pas dit quelle heure. Fait que c'était... Les filles, j'aimerais ça savoir c'est quelle heure le souper à l'heure des riches. Mais j'ai toujours posé la question. Nous, on va se retrouver demain pour Weekend Hit Country. Pour les gens de Québec et demain, partout au Québec, le party du 4 à 7, on fête encore une fois ensemble. C'est tellement plaisant de vous savoir un peu branché partout dans notre belle province au Québec. On se dit à demain, 16h. Passez une excellente soirée du vendredi soir. Bye bye tout le monde!
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3: Ici Michel Scarpino. La participation du hockeyeur vedette Alex Ovechkin à une publicité télévisée en soutien au régime du président russe Vladimir Poutine suscite du malaise dans les coulisses du caucus des libéraux fédéraux à Ottawa, où ils sont réunis pour préparer la rentrée. Le Congrès ukrainien-canadien a demandé au gouvernement libéral d'interdire l'accès en sol canadien au capitaine des Capitals de Washington. Ovechkin et d'autres personnes apparaissent dans cette publicité debout derrière le ministre des Affaires étrangères, Sergueï Lavrov, alors que ce dernier promet aucune pitié pour ceux qui attaquent la Russie. La grève des avocats et conseillers juridiques de la Commission des droits de la personne et des droits de la jeunesse est évitée. Une entente est intervenue entre les parties quant au renouvellement de la convention collective. La grève de ces 19 avocats devait débuter ce matin, mais une ultime séance de conciliation a permis aux parties de s'entendre. C'était vos actualités Arsenal Média.
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Demain, donc ce samedi 19 septembre, de 7h30 à midi, pour une 37e année, il y a le Club des pompiers qui va y aller de la vente de pommes pour poursuivre sa mission. Avec les sommes recueillies, là, on va faire l'acquisition d'équipements de sauvetage, entre autres. On dit que ça va se faire à l'intersection de la rue Gendreau et Laval. D'ailleurs, sur le site ville.lac-mégantic.qc.ca, vous allez trouver tous les détails. Hier,

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0: Good job, guys.
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